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1: Margot Piotti, guide conférencière, vous propose une balade insolite dans la forêt de Saint-Albandé au Grand Beau ce vendredi à 10h. Une sortie saveur et nature adaptée aux petits comme aux grands pour en découvrir ses mystérieux secrets.
2: L'idée, c'est de mêler à la fois gourmandise et découverte. Dans le cadre de la découverte de la forêt du Grand Beau, on va aller se promener dans cette très belle forêt, parler des arbres, parler de leur rôle, de comment ils s'accordent les uns les autres et tout ça de manière assez ludique. L'idée, c'est qu'il y a des esprits qui ont pris possession de la forêt. Il y a une malédiction qui a été jetée sur cette forêt et je compte justement sur les participants de la visite pour venir un peu lever cette malédiction. Et puis pour la partie gourmandise, bah évidemment voilà, on va avoir plusieurs dégustations tout au long de la visite. Moi j'aime bien amener des touches de gourmandise, ça fait partie quand même un peu de l'ADN de nos destinations je trouve.
1: Une sortie qui nous sensibilise à la nature et au changement climatique de façon ludique, dans un esprit de partage et de convivialité.
2: Bien sûr, on sait très bien qu'aujourd'hui la protection de l'environnement et la préservation de nos ressources se doit d'être au cœur de nos préoccupations, sans non plus tomber dans de l'éco-anxiété. L'objectif de cette visite, c'est aussi faire découvrir ou redécouvrir cette forêt que moi je trouve absolument incroyable. Peut-être certains habitent dans le coin mais ne la connaissent pas encore puisqu'on n'est pas très bon touriste chez soi. Et puis c'est l'occasion d'aller faire une balade en famille un petit peu à l'ombre des arbres, d'expliquer la raison d'être de cette forêt et en quoi les forêts peuvent vraiment apporter une solution majeure pour le réchauffement climatique.
1: Un rendez-vous à ne pas manquer ce vendredi matin à 10h devant la forêt du Grand Beau avec Margot Piotti. Les réservations se font par le biais de l'Office du Tourisme avec un tarif unique de 7 euros.
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1: Je vous souhaite un très beau début de journée, excellent réveil si vous vous levez. Bienvenue sur Chérie FM, nous sommes lundi 13 juillet, il est 7h.
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1: Il est l'heure de s'intéresser à ce qu'il se passe dans l'actualité. Les infos de ce lundi matin, c'est avec Eva Fleury. Bonjour Eva.
3: Bonjour Philippe, bonjour à tous. On s'intéresse à la météo. La journée sera plutôt nuageuse ce lundi en Vallée du Rhône. Mais on aura quelques éclaircies également, on en reparle à la fin de ce journal. À la une de l'actualité, cet incendie d'une ampleur exceptionnelle, l'emblématique forêt de Fontainebleau au sud de Paris est en feu depuis hier après-midi. Il a déjà parcouru 800 hectares, 400 pompiers sont mobilisés, 2 avions bombardés d'eau ont été envoyés pour lutter contre le sinistre. Une première en Ile-de-France, le ministre de l'Intérieur, Laurent Nunez, est attendu sur place ce matin.
1: Et a dit dans la Drôme, la situation est pour le moment sous contrôle.
3: Oui, le feu n'a pas évolué de manière significative, 4300 hectares sont partis en fumée. Et les pompiers agissent toujours sur place à l'arrière du feu. Les habitants de Barsac pourraient donc rentrer chez eux dès aujourd'hui. Ce week-end, un incendie s'est déclaré dans la nuit de vendredi à samedi au sein du WoW Safari Pogre. Une clôture électrique serait à l'origine de ce départ de feu. Par mesure de sécurité, 100 personnes ont été évacuées de manière préventive. Au final, le feu n'a été maîtrisé qu'au bout d'une heure. Seuls 100 mètres carrés d'herbe ont brûlé. Il n'y a pas eu de dégâts majeurs ni de victimes.
1: Un homme décède suite à un accident de la circulation samedi à Boussieu-le-Roi dans le Nord Ardèche.
3: Une moto et une voiture sont entrées en collision sur la route départementale 534. Le motard, âgé de 49 ans, n'a pas survécu. L'intervention a mobilisé 4 engins et 12 sapeurs-pompiers. Dans le reste de l'actualité, le parquet national antiterroriste a ouvert hier une enquête. Samedi, des armes et des chargeurs ont été retrouvés dans un véhicule à Sarcelles où vit une importante communauté juive dans le Val d'Oise. 300 personnes ont été évacuées. La Direction générale de la Sécurité intérieure a été informée d'une possible attaque terroriste visant une synagogue après le signalement d'une voiture suspecte. Aucun suspect n'a été justement identifié pour le moment.
1: Ce célèbre rapport des années 2000 a établi un nouveau record du monde.
3: Et oui, du plus grand rassemblement de chauves, Pitbull est entré vendredi dans le Guinness Book, le livre des records après son rassemblement de 22 141 fans portant des faux crânes rasés lors d'un concert à Londres.
1: Merci. Et bah, tiens, un petit mot sur ces influenceurs qui font de l'humanitaire. On a déjà tous vu passer ça sur les réseaux sociaux. Aidez-moi à venir en aide à ce village africain pour lequel on va construire un puits notamment. Et certains influenceurs réussissent à obtenir des sommes pouvant aller à 10, 15, 20 000 euros. Sauf que ce qu'on ne sait pas, c'est que, alors je ne vais pas faire de généralité, il y a des influenceurs qui font ça vraiment généreusement pour aider les autres, mais d'autres qui le font en sachant très bien que lorsqu'ils vont donner 15 000 euros à une association ou pour aider un village, en contrepartie, avec leur revenu internet, ils vont toucher bien plus d'argent. Et cet argent, ils le gardent pour eux, hein, c'est pas pour l'humanitaire. Et ils aiment bien se montrer, également se mettre en scène avec ces gens. Eh bien, figurez-vous que certains pays commencent à en avoir marre, et notamment le Burkina Faso, qui interdit désormais aux organisations humanitaires de diffuser toute image montrant des personnes vulnérables aux côtés des dons qu'elles reçoivent ou des personnes qui leur font des dons. Cette mesure vise à lutter contre ce que je vous expliquais et qu'on appelle le poverty porn, c'est-à-dire la pornographie de la pauvreté qui met en scène la misère pour susciter une forte émotion, récolter des dons et en obtenir encore un petit peu plus en retour. Voilà, une belle initiative. 7h04 sur Chérie FM et tout de suite la météo.
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3: Bon, on le disait, Philippe, aujourd'hui, ce sera plus nuageux.
1: Ouais, mais toujours aussi chaud. Hein. Ce lundi 13 juillet, on n'oublie pas d'embrasser les Henri et les Joël, c'est leur fête. Il y aura du soleil, c'est vrai, mais pas de grand ciel bleu comme on a pu connaître ces derniers jours. Le ciel va avoir passé pas mal de nuages pour ce premier jour de la semaine. Des nuages qui, normalement, ne généreront pas d'averses aujourd'hui et qui donc n'empêcheront pas non plus le soleil de chauffer l'ambiance. Nous avons eu déjà 21 à 24 degrés relevés tout à l'heure à 6h. 35 à 37 degrés attendus cet après-midi. l'après-midi. Demain, un petit peu moins de nuages qu'aujourd'hui et plus de soleil. 20 à 22 au plus frais de la nuit, 36 à 39 attendu demain après-midi. Dans un instant, on va aller s'amuser. Direction le parc Walibi pour un moment sympa en famille. Ce sera juste après Rihanna et Coolio.

Il est 7h13, on prend la direction du parc Walibi. On vous offre cette semaine vos invitations pour aller vous y amuser en famille, découvrir toutes les attractions et notamment les nouveautés. Repartacar, on en avait déjà parlé, c'est l'une des nouveautés de cette saison, attraction unique en Europe. Et puis vous allez retrouver les attractions qui font le succès de ce parc Walibi depuis des années qu'il existe. Il s'appelait même Avenirland avant de devenir le parc Walibi. Et d'autres attractions aussi ont changé de nom, hein. Il n'y a pas que le parc. Il y a notamment la Bamboos River qui vous sera peut-être très agréable si vous allez visiter le parc lorsqu'il fait chaud comme il le fait actuellement. Cette Bamboos River avait un autre nom il y a quelques années, le nom générique en général qu'on donne à cette attraction. Comment appelle-t-on de façon plus générique et comment s'appelait avant la Bamboos River? 04 75 67 23 92 pour me donner la bonne réponse et gagner deux places pour le parc Walibi. Et tout de suite voici Britney Spears.

0: C'était Britney Spears, Womanizer, sur Chérie FM, Vallée du Rhône. On prend la direction de Saint-Romain-des ce matin, où nous attend Karine. Bonjour Karine.
1: Bonjour.
0: Comment allez-vous Karine?
1: Très bien, merci, vous aussi.
0: Le week-end s'est bien passé? Vous avez fait quoi ce week-end?
1: Ah oui, oui.
0: Ouais
1: Bah, j'avais mes enfants hier soir, et puis voilà, il y avait la fête au village, donc voilà, j'ai bien amusé.
0: D'accord, fête au village à Saint-Romain-des.
1: Oui, c'était okay. Samedi.
0: Parce que parce que ce week-end, c'est vrai qu'il y a eu pas mal de monde hein, entre oui. La dernière qui s'est installée place des Cordeliers et qui a fait venir près de 4500 personnes, la petite feria du 07 aussi. J'ai vu passer plein de vidéos sur internet. Il y avait de quoi s'amuser ce week-end en Vallée du Rhône.
1: Il y avait de quoi faire, oui.
0: Et donc la fête au village à Saint-Romain-des. Mais quand il y aura plus rien à faire, eh ben vous aurez vos billets pour aller vous amuser au parc Walibi.
1: Voilà.
0: Vous m'avez dit que j'avais les enfants hier. Vous avez combien d'enfants?
1: J'en ai 3.
0: Oh, vous avez bien travaillé pour la patrie. Dites donc, quel âge?
1: 26, 24 et 21.
0: Ah oui, des grands enfants. Voilà. Donc, peut-être les places, oui. on leur les donne directement. Ils ont eux-mêmes des enfants, le plus grand?
1: Non.
0: Non.
1: Je suis pas encore de...
0: Pas encore mamie.
1: Petit, mais voilà.
0: Ouais. Non. Vous avez hâte ou non?
1: Oui.
0: Ok. Bah, disons qu'on a souvent hâte d'avoir des petits-enfants, mais on n'a pas hâte d'être mamie.
1: Oui, bon, après, c'est pas grave.
0: Hein. Ouais, bah, puis il y a des mamies super cool, et qui amènent leurs petits-enfants au parc Walibi. Allez, pour pouvoir gagner ses places, on se rafraîchit un peu la mémoire, et cette attraction, ça ressemble un petit peu à une portion de Grand 8. Vous montez, puis pouf, la descente, vous la faites dans l'eau. Vous pensez que c'est vous qui allez être éclaboussé, mais non, c'est les personnes qui sont à côté, qui vous regardent, qui vont se prendre le splash. Alors cette attraction s'appelle la Bamboos River à Walibi, mais comment elle s'appelait avant et comment elle s'appelle en règle générale?
1: Les rivières canadiennes.
0: C'est la fameuse rivière canadienne. Vous l'avez déjà testée? Vous êtes déjà allé à Walibi?
1: Oui.
0: Ah ben, enfant aussi? Vous avez fait tout en tant qu'enfant et en tant que maman?
1: Non, plutôt en tant que maman, oui.
0: Ah, parce que moi, je l'ai fait en tant qu'enfant aussi.
1: D'accord.
0: Et puis, il n'y a pas d'âge. Hein. Enfin, vous y retournez maintenant.
1: Voilà, c'est ça.
0: Vous dites que vous êtes une enfant, ça passe peut-être au niveau de la taille. On vous dira, non, là, c'est un peu trop grand.
1: Non, voilà, c'est ça, oui.
0: Bon, en tout cas, je vous embrasse, Karine. C'était sympa de vous avoir ce matin. Et je vous souhaite une très belle semaine et de belles vacances aussi.
1: Merci à vous aussi.
0: À bientôt, au revoir. Et voici Tame Impala. Oh

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1: Et il est 7h30 aujourd'hui, nous sommes le lundi 13 juillet, c'est l'heure des infos et le journal c'est avec Eva Fleury ce matin. Bonjour Eva.
2: Bonjour Philippe, bonjour à tous. On débute par la météo, le ciel est couvert aux premières heures du jour, le soleil lui apparaîtra un peu plus tard dans la matinée. Pour côté température, il fait ce matin entre 21 et 24, cet après-midi comptez entre 34 et 37 degrés. À la une de l'actualité, le feu est aux portes de Paris. Deux incendies distincts se sont déclarés hier dans l'après-midi en bordure de l'autoroute A6 au sud de Paris avant de converger. Plus de 800 hectares sont partis en fumée, principalement en forêt de Fontainebleau. 400 pompiers sont mobilisés, épaulés par deux hélicoptères bombardiers d'eau. Le ministre de l'Intérieur, Laurent Nunez, est attendu en forêt de Fontainebleau ce matin.
1: Un mineur va comparaître devant la justice pour l'incendie de Saint-Georges-les-Bains.
2: Oui, ce jeune de 17 ans fait partie des 4 adolescents arrêtés vendredi matin. Ils sont soupçonnés d'avoir provoqué le feu du 7 juillet dernier. 120 hectares avaient brûlé. L'individu sera jugé le 9 septembre pour dégradation par moyen dangereux et mise en danger de la vie d'autrui. Un homme décède dans un accident de la circulation samedi à Boussieu-le-Roi, dans le nord de l'Ardèche. Une moto et une voiture sont entrées en collision sur la route départementale 534. Le motard, âgé de 49 ans, n'a pas survécu. L'intervention a mobilisé 4 engins et 12 sapeurs-pompiers.
1: C'est un beau geste de solidarité, puisque l'annonaire Ronaglo va désormais partager son eau potable avec Bourg-Argental.
2: Oui, les deux communes ont signé une convention de partenariat, car jusqu'à présent, la commune ligérienne avait du mal à alimenter son réseau avec l'eau du Rioté, souvent à sec. Bourg-Argental, qui compte 3000 habitants, est désormais relié au barrage du Ternet. Les détails avec Didier Rameau, maire de Bourg-Argental.
3: C'est un projet très structurant parce qu'on a une station, nous aussi, de traitement de l'eau qui fonctionne, certes, bon, qui n'a pas la qualité de celle d'Annonay Agglo, mais sa particularité, c'est que nous, c'est un captage en rivière. Maintenant, il nous faut laisser un débit minimum réservé dans ces rivières pour la faune, pour la biodiversité. Entre autres, chez nous, c'est la truite Fariou. Et on ne peut plus capter comme on veut en rivière, donc on n'a pas la chance d'avoir une retenue collinaire qu'est le barrage du Ternet, donc il nous fallait sécuriser notre approvisionnement en eau. Donc l'idée, c'était de s'interconnecter avec la station du Ternet pour sécuriser notre approvisionnement.
2: Et au total, chaque année, 110 000 mètres cubes vont être alloués à Bourg-Argental. Un combat toujours très actuel, les droits des personnes LGBTQIA+, sont aussi évoqués par les artistes. La série Music Queer est diffusée à partir de ce lundi sur Arte, une série en partie fabriquée par la Foliascope, donc à Saint-Péray. Elle met à l'honneur une vingtaine de chanteurs et de groupes qui ont évoqué cette question en chanson. Parmi eux, Pop, Eddie de Preto, Lil Nas X ou encore Indochine. Mais d'autres se sont emparés du sujet bien avant eux. La valentinoise Amandine Fredon a réalisé cette série en collaboration avec la journaliste Rebecca Manzoni.
4: Chaque artiste a ce thème-là. On commence avec Marenée en 1928 jusqu'à Troye Sivan en 2023. Donc on explore différentes époques, différentes nationalités et différents styles musicaux. Et l'idée, c'est d'aborder le thème du queer et de comprendre comment chaque artiste s'est emparé de ce sujet. On a l'impression que c'est un peu un mouvement un peu nouveau, mais en fait, non, ça a toujours été un combat depuis toujours. Et j'étais assez impressionnée par Little Richard, par exemple, qui a été un des premiers hommes noirs à oser se maquiller. Et à l'époque, c'était vraiment un geste vraiment révolutionnaire. Et je trouve ça assez incroyable de découvrir ces personnages et le sens de leurs chansons.
2: Les musiques queer donc à redécouvrir ce lundi sur Arte, mais la série est disponible sur le site arte.tv.
1: Merci Eva, 7h34, retour de la musique sur Chérie FM Vallée du Rhône. On fait une petite parenthèse poker, puisqu'on retrouve Poker Face, Lady Gaga et Texas Hold'em dans un instant avec Beyoncé.

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2: Après la Coupe du Monde de football en Amérique, le championnat du monde d'enduro arrive à Saint-Agrève ce week-end du 17 au 19 juillet. La compétition s'invite en Ardèche pour la 6e manche du mondial. Thibaut Costecharer, président du motoclub des Razmotes et organisateur de l'événement, nous en dit plus sur ce week-end sportif.
3: Il y aura environ 200 pilotes, à savoir qu'il y aura les pilotes du championnat du monde d'un côté, et on crée une course en parallèle qui s'appelle le National Trophy Jean-Claude Charbonnier. Et ça, c'est des pilotes nationaux qui peuvent s'inscrire et rouler sur les traces des meilleurs pilotes mondiaux. Et on a appelé ce trophée Jean-Claude Charbonnier pour rendre hommage à Jean-Claude Charbonnier, qui était le président du motoclub du Puy-en-Velay, natif d'Ardèche et qui a beaucoup œuvré pour l'enduro, que ce soit au Puy et même ailleurs, qui nous avait beaucoup nous aidé à nos débuts en tant que motoclub. Donc ce sera deux courses en une, ce qui fait qu'il y aura 200 pilotes.
2: Une compétition qui s'annonce rude et qui promet de garder en haleine le public avec de grands favoris sur la ligne de départ.
3: Tout à fait, il y a les meilleurs pilotes mondiaux de la discipline, notamment l'Espagnol Josep Garcia, l'Anglais Steve Holcomb, Brad Freeman, et bien entendu les meilleurs représentants français, dont un des Français qui joue les plus hautes marches du podium, c'est Zachary Pichon. Bon, après, il y a Thibaut Giraudon, qui est pas très loin de Saint-Agrève d'ailleurs, qui est du Saint-Jean. Il y a pas mal de pilotes français qui sont en bonne position et qui pourraient décrocher des podiums et voir les hautes marches des podiums. Ah ben, pronostic, nous on est un peu chauvin, on aime bien les Français, donc j'espère que Zachary Pichon va dominer le week-end. Après, il aura fort à faire face à la concurrence étrangère, notamment Josep Garcia, qui est son concurrent plus direct, avec Steve Holcomb, Andrea Verona, l'Italien également. Il y a vraiment un plateau très fourni et tous ces gars-là roulent tellement vite que la moindre erreur coûte cher. Donc on espère que Zachary tirera son épingle du jeu et portera haut les couleurs de la France.
2: Ils auront besoin de vos encouragements au programme. Plusieurs courses, mais rassurez-vous, tout est prévu. Restauration, buvette, parking accessible aux personnes à mobilité réduite. Vous pouvez retrouver toutes les informations sur leur site internet.
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1: Et il est l'heure de vous souhaiter un très beau début de journée, de bonnes vacances pour ceux qui ont la chance d'en profiter. Nous sommes le lundi 13 juillet, il est 8h.
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1: L'actualité de ce lundi, c'est en compagnie d'Eva Fleury aujourd'hui. Bonjour Eva.
3: Bonjour Philippe, bonjour à tous. On s'intéresse à la météo. Le soleil se fera plutôt rare aujourd'hui, mais il fera toujours chaud. On en reparle à la fin de ce journal en détail. À la une de l'actualité, Laurent Nunez, le ministre de l'Intérieur, est attendu ce matin en forêt de Fontainebleau. Et ce sont 400 pompiers qui sont mobilisés pour un feu. Deux canadairs sont arrivés sur place et plus de deux hélicoptères bombardiers d'eau. Ça n'était jamais arrivé en Île-de-France. En Espagne, le gros incendie dans le sud du pays est lui maîtrisé. Mais le bilan s'est alourdi. On parle ce matin de 13 morts après le décès d'une Britannique de 93 ans hier à l'hôpital. Une Française est toujours portée disparue.
1: Et un mineur va comparaître devant la justice suite à l'incendie de Saint-Georges-les-Bains.
3: Ce jeune de 17 ans fait partie des 4 adolescents arrêtés vendredi matin. Ils sont soupçonnés d'avoir provoqué le feu du 7 juillet dernier. 120 hectares avaient brûlé. L'individu sera jugé le 9 septembre pour dégradation par moyens dangereux et mise en danger de la vie d'autrui. Cet incendie dans une habitation de Saint-Laurent-en-Royans hier, les pompiers sont rapidement intervenus sur place pour éteindre les flammes. Mais le feu avait déjà ravagé presque la totalité de la maison. Son habitante, âgée d'une 60aine d'années, a été seulement incommodée par les fumées. Elle a été transportée à l'hôpital.
1: Et l'actualité, c'est également ces nouvelles frappes iraniennes sur des bases américaines, notamment en Jordanie, à Bahreïn ou encore au Koweït.
3: De son côté, les États-Unis expliquent attaquer pour protéger le passage des navires dans le détroit d'Ormuz. Téhéran affirme que tous les efforts diplomatiques de ces derniers mois sont réduits à néant. Conséquence, les cours du pétrole sont repartis à la hausse. Le baril du Brent a augmenté de près de 4% et se trouve donc à 78$. Enfin, le combat des personnes queer s'illustre sur petit écran, le plus précisément à travers les artistes qui portent ce combat. Parmi les plus récents, on pense à Eddy de Preto, Pomme ou encore le groupe Indochine. Cette série musique queer est à découvrir sur Arte. Chaque épisode animé dure environ 3 minutes. Un format volontaire accessible. La valentinoise Amandine Fredon a réalisé cette série.
4: Le ton est vraiment ludique, drôle. Des fois, les personnages ont vraiment de la personnalité, du caractère et on joue avec ça. Et ça, c'est vraiment, vraiment sympa. Et à la fin de chaque épisode, il y a un petit moment karaoké au niveau du générique. Donc, les gens peuvent chanter sur la chanson. C'est des formats très courts, mais assez denses.
3: Musique queer donc à découvrir ce lundi sur Arte, mais la série est disponible aussi le 20 juin sur le site arte.tv.
1: Merci Eva, il est 8h passé de 3 minutes et tout de suite c'est l'heure de faire un point. J'ai hésité entre un mot et un point, j'ai dit un moins. Du coup on fait les deux, un point et un mot sur la météo.
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3: Et côté ciel, Philippe, aujourd'hui, eh bien, on aura un peu de tout. Hein. Nuages, soleil, c'est une tambouille.
1: Hein. Mais pas de pluie, pas d'orage normalement, hein, malgré, c'est vrai, ce lundi 13 juillet, Saint-Henri, Saint-Joël, pas mal de nuages dans le ciel de la vallée du Rhône. On aura aussi du soleil, hein, mais pas de grand ciel bleu, comme on en avait pris l'habitude. Ces nuages, donc, devraient rester neutres et ne pas proposer d'averses. Et ils n'empêcheront pas le soleil de chauffer l'ambiance, puisque nous aurons 35 à 37 cet après-midi. Pour la journée de demain, mardi, férié, 14 juillet, il y aura moins de nuages, plus de soleil, mais surtout plus de degrés. Cette nuit, pas moins de 20 à 22, demain après-midi, 36 à 39 pour la maximale. Il faut s'attendre à quelques journées un peu plus agitées sur la fin de semaine, des averses, peut-être des orages, toujours aussi chaud. Hein. Il faudra attendre vraiment la fin de semaine, début de week-end, pour retrouver des valeurs normales pour cette mi-juillet. Les Black Eyed Peas, tout de suite sur Chérie FM Vallée du Rhône, vous restez avec nous. On va faire un petit tour au Festival des humoristes de Tintournon dans un instant. On ne fera pas qu'un petit tour, hein. On vous offrira des places pour aller voir les différents spectacles.

0: Libre.
1: C'était les Black Eyed Peas, The Time, l'heure des beats, sur Chéri FM, Vallée du Rhône. Allez, le Festival des humoristes sera de retour à partir du 21 août et vous allez pouvoir vous marrer avec le 21 août les Mirabelle Kitchen, Amandine Lourdel, Vincent Roca et Wally, Elise Moon, Pierre et Mono, Angie de Grolard et Costia. Gilles Ramad, ah, Gilles Ramad, il est drôle, Sandrine Saroche, Maria à tout prix, et puis plein d'artistes et d'humoristes à découvrir. Nous, aujourd'hui, on va aller voir Amandine Lourdel. Elle vous donne rendez-vous le samedi 22 août à l'espace Eden de Mercurel-Vaune. Amandine, avant de faire de la scène, elle s'est beaucoup, beaucoup, beaucoup cherchée. Elle a tellement cherché qu'à un moment, elle se dit « Tiens, et si je devenais un chien truffier ?» Et c'est un spectacle qu'elle vous propose comme étant celui d'un petit personnage de BD qui passe de bulle en bulle sans jamais trouver de siège libre pour son fessier, sans trouver sa place et à force de rester debout. Elle a décidé de faire du stand-up et c'est vous qu'elle a trouvé et c'est vous aussi qui l'avez trouvé pour aller voir Amandine Lourdel dans le cadre du Festival National des Humoristes de Tintournon. Vous m'appelez tout de suite au 04 75 67 23 92 et je vous offre avec grand plaisir deux places et j'espère qu'Amandine saura vous mettre la fièvre.

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2: Bonjour à tous, on commence votre horoscope de ce lundi 13 juillet par les béliers. La journée sera stable et tranquille, vous oubliez un peu les complications familiales, professionnelles et sentimentales. Taureau, bonne nouvelle, que ce soit en amour ou en amitié, sur le plan relationnel, tout s'améliore. Gémeaux, personne ne restera indifférent à votre petit jeu de séduction. Cancer, la journée est idéale pour prendre le temps de chouchouter les êtres qui vous sont chers. Lion, quand vous aimez, c'est pour de bon. Et aujourd'hui, ce n'est pas votre moitié qui va s'en plaindre. Vierge, vous avez la facilité de vous adapter rapidement aux situations. Ça tombe bien car la journée sera fertile en nouveautés. Balance, n'avancez pas tête baissée, même si tout se passe bien, jouez la prudence. Scorpion, c'est dans votre sphère amicale que les choses bougeront le mieux. Sagittaire, vous voici prête à affronter les mécontentements et à vous expliquer clairement ce qui va assainir l'ambiance. Capricorne, la journée démarre en trombe et vous place au premier rang des négociations. Verseau, c'est une bonne journée pour dissiper tous les malentendus. Vous pouvez faire confiance à votre sixième sens. Et enfin les poissons, on vous écoute et vous n'avez aucun mal à vous faire comprendre et à faire passer vos idées. Je vous souhaite à tous une très belle journée.
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1: On vient d'avoir l'orage en chanson. On ne l'aura qu'en chanson, hein. Rien de tel prévu aujourd'hui dans le ciel de la Vallée du Rhône. On voit cela tout de suite avec vous, Eva Fleury. Bonjour.
2: Bonjour à tous, un mot sur la météo. Le temps est couvert aujourd'hui, ce lundi en Vallée du Rhône. Le soleil se fera plus timide, mais les températures seront bien chaudes. Ce matin, compte entre 21 et 24 degrés. Cet après-midi, on attend entre 34 et 37. À la une de l'actualité, cet incendie d'une ampleur exceptionnelle. L'emblématique forêt de Fontainebleau, sud de Paris, est en feu depuis hier après-midi. Il a déjà parcouru 800 hectares, 400 pompiers sont mobilisés. Deux avions bombardiers d'eau ont été envoyés pour lutter contre le sinistre. Une première en Ile-de-France. Le ministre de l'Intérieur, Laurent Nunez, est attendu sur place ce matin.
1: Et a dit dans la Drôme, la situation reste sous contrôle.
2: Oui, le feu n'a pas évolué de manière significative. 4300 hectares sont partis en fumée et les pompiers agissent toujours sur place à l'arrière du feu. Les habitants de Barsac pourraient donc rentrer chez eux dès aujourd'hui. Incendie dans une habitation de Saint-Laurent-Royan hier. Les pompiers sont rapidement intervenus sur place pour éteindre les flammes. Mais le feu avait déjà ravagé presque la totalité de la maison. Son habitante, âgée d'une soixantaine d'années, a été seulement incommodée par les fumées. Elle a été transportée à l'hôpital.
1: C'est l'un des plus gros chantiers d'Annonay-Ronaglo. La nouvelle usine d'eau potable du Ternay a coûté 8,5 millions d'euros.
2: Et depuis début juin, les habitants de l'agglomération bénéficient donc de cette nouvelle eau à haute valeur environnementale. Simon Plenet se veut rassurant.
3: L'eau, elle est exceptionnelle naturellement. Déjà, il faut le souligner, hein, on a une eau qui descend des pentes du Pila, où il y a peu d'activités humaines, ou en tout cas d'activités impactantes. Donc on n'a pas de problème de pollution, de PFAS notamment, ou d'autres polluants qu'on peut retrouver sur d'autres sources de production d'eau potable. Et après, on a mis un process qui garantit justement cette eau de grande qualité dans les différents traitements qui sont mis en œuvre pour traiter tous les paramètres physico-chimiques, bactériologiques, qui garantit du coup une homogénéité dans l'eau produite sur la station.
2: Une station toute neuve donc qui permet d'économiser également 200 mètres cubes de prélèvement. J-1 avant la demi-finale de la Coupe du Monde France-Espagne, ce sera à 21h. Ces dernières heures ont été marquées par le dérapage raciste de l'ancien Premier ministre espagnol, Mariano Rajoy, qui a évoqué l'origine des Bleus. Pour lui, la France joue sans aucun footballeur français. En Espagne, ses propos ont largement été dénoncés.
1: Ouais, par le Premier ministre actuel, d'ailleurs, espagnol. C'est énervant comme tout, hein, ces critiques qu'on peut faire à l'équipe de France. Mais ce qu'il faut se dire, c'est qu'on n'est pas les seuls, hein, à avoir un passé colonial et donc des joueurs qui ont des origines qui peuvent venir d'ailleurs dans le monde.
2: L'Espagne.
1: L'Espagne, l'Angleterre également. Enfin, voilà. Mais si on s'en prend surtout à nous, c'est qu'on est fort. Parce qu'on serait, on passerait pas les groupes. Il y a personne qui ferait ce genre de remarques. Et c'est du racisme pur, dur et très très sale. Mais c'est surtout de la frustration de voir qu'on a une équipe si forte. Donc les autres, eh bien, cherchent un petit peu de quoi nous déstabiliser. On poursuit en musique tout de suite sur Chérie FM, Vallée du Rhône avec Nelly Furtado.

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1: Margot Piotti, guide conférencière, vous propose une balade insolite dans la forêt de Saint-Albandé au Grand Beau ce vendredi à 10h. Une sortie saveur et nature adaptée aux petits comme aux grands pour en découvrir ses mystérieux secrets.
2: L'idée, c'est de mêler à la fois gourmandise et découverte. Dans le cadre de la découverte de la forêt du Grand Beau, on va aller se promener dans cette très belle forêt, parler des arbres, parler de leur rôle, de comment ils s'accordent les uns les autres et tout ça de manière assez ludique. L'idée, c'est qu'il y a des esprits qui ont pris possession de la forêt. Il y a une malédiction qui a été jetée sur cette forêt et je compte justement sur les participants de la visite pour venir un peu lever cette malédiction. Et puis pour la partie gourmandise, bah évidemment voilà, on va avoir plusieurs dégustations tout au long de la visite. Moi j'aime bien amener des touches de gourmandise, ça fait partie quand même un peu de l'ADN de nos destinations je trouve.
1: Une sortie qui nous sensibilise à la nature et au changement climatique de façon ludique, dans un esprit de partage et de convivialité.
2: Bien sûr, on sait très bien qu'aujourd'hui la protection de l'environnement et la préservation de nos ressources se doit d'être au cœur de nos préoccupations, sans non plus tomber dans de l'éco-anxiété. L'objectif de cette visite, c'est aussi faire découvrir ou redécouvrir cette forêt que moi je trouve absolument incroyable. Peut-être certains habitent dans le coin mais ne la connaissent pas encore, puisqu'on n'est pas très bon touriste chez soi. Et puis c'est l'occasion d'aller faire une balade en famille un petit peu à l'ombre des arbres, d'expliquer la raison d'être de cette forêt et en quoi les forêts peuvent vraiment apporter une solution majeure pour le réchauffement climatique.
1: Un rendez-vous à ne pas manquer ce vendredi matin à 10h devant la forêt du Grand Beau avec Margot Piotti. Les réservations se font par le biais de l'Office du Tourisme avec un tarif unique de 7 euros.
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1: Et c'est l'heure de vous souhaiter à toutes et tous de passer une très belle journée avec nous sur Chéri FM. Nous sommes aujourd'hui lundi 13 juillet, il est 9h.
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1: Allez, on s'intéresse à l'actualité à présent. Le journal de ce lundi matin, c'est avec Eva Fleury. Bonjour Eva.
3: Bonjour Philippe, bonjour à tous. On s'intéresse à la météo. La journée débute sous une couverture nuageuse importante en Vallée du Rhône. Mais pas de risque de pluie, on en reparle à la fin de ce journal. À la une de l'actualité, des flammes aux portes de Paris ce matin. L'incendie qui touche la forêt de Fontainebleau depuis hier a pris de l'ampleur cette nuit. 800 hectares sont partis en fumée. Justement, le plan Pégase a été déclenché hier à cause de l'incendie. La ligne TGV Paris-Sud-Est a été fortement impactée, pas avec donc des annulations de trains ou des retards allant jusqu'à 8 heures. Ce dispositif est activé lors de situations exceptionnelles afin de mieux prendre en charge des milliers de voyageurs bloqués dans les gares. La SNCF annonce un retour à la normale ce matin. En revanche, sur les routes, la 6 est toujours coupée dans les deux sens.
1: Un mineur va comparaître devant la justice suite à l'incendie de Saint-Georges-les-Bains.
3: Ce jeune de 17 ans fait partie des 4 adolescents arrêtés vendredi matin. Ils sont soupçonnés d'avoir provoqué le feu du 7 juillet dernier. 120 hectares avaient brûlé. L'individu sera jugé le 9 septembre pour dégradation par moyen dangereux et mise en danger de la vie d'autrui. Un homme décède dans un accident de la circulation samedi à Boussieu-le-Roi dans le nord de l'Ardèche. Une moto et une voiture sont entrés en collision sur la route départementale 534. Le motard, âgé de 49 ans, n'a pas survécu. L'intervention a mobilisé 4 engins et 12 sapeurs-pompiers.
1: L'actualité, c'est également cette enquête suite à la découverte d'armes dans une voiture à Sarcelles, dans le Val d'Oise.
3: Et le parquet national antiterroriste a été saisi hier samedi. La Direction générale de la sécurité intérieure a été informée d'une possible attaque terroriste visant une synagogue. Près de 300 personnes ont été évacuées. Nous ne connaissons pas encore les motifs de la présence de ce véhicule signalé. Aucun suspect n'a été identifié pour le moment. À retenir aussi le décès de la star de Jurassic Park, Sam Neill. L'acteur de 78 ans est mort aujourd'hui en Australie. Il avait joué aussi dans la série Peaky Blinders.
1: Voilà, il souffrait d'un cancer du sang, mais il avait annoncé il y a quelque temps être en rémission. Et malheureusement, la maladie a repris le dessus. On en vient à parler cinéma et se poser cette question, mais jusqu'où va aller Toy Story 5 ?
3: Ah mais c'est le meilleur démarrage mondial de l'année. Le dernier volet avec Buzz et Woody vient de franchir la base des 800 millions de dollars de recettes. Il pourrait devenir le film d'animation le plus rentable de la saga Pixar.
1: Ouais, gros succès pour Toy Story. Moi, j'attends impatiemment la sortie de L'Odyssée de Christopher Nolan, prévue en salle ce mercredi. J'ai commencé à voir des petits avis des personnes qui l'ont vu en avant-première. Ils sont dithyrambiques, sauf que je me suis déjà fait avoir par ce genre de propos. Les critiques avant la sortie parfois sont commandées, et je sais que j'ai vu des films où on disait mais je n'ai jamais vu un film aussi bien, et lorsqu'il est sorti au cinéma je me suis dit oh ouais. Donc on attendra, mais c'est vrai qu'il fait envie hein, cette Odyssée de Christopher Nolan. 9h04 sur Chéri FM Vallée du Rhône, et tout de suite un mot sur la météo.
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3: Le ciel est bien chargé ce matin sur la vallée du Rhône, Philippe.
1: Ouais, pas mal de nuages, c'est vrai, pour commencer cette semaine. Saint-Henri et Joël, ce lundi 13 juillet. Et donc, il y aura certes du soleil, mais pas de grand ciel bleu, comme on en avait pris l'habitude. Pas mal de nuages depuis ce matin. Ils devraient nous accompagner toute la journée, ces nuages. Mais normalement, ne seront pas générateurs d'averses. Et le soleil pourra quand même chauffer l'ambiance un petit peu trop, puisqu'on aura entre 35 et 47 cet après-midi. 37, non, pas de peur inutile. Entre 35 et 37, c'est déjà pas mal. Demain, moins de nuages, plus de soleil par rapport à aujourd'hui. 20 à 22 au plus frais de la nuit. 36 à 39 demain après-midi. On devrait avoir quelques journées un peu plus agitées et orageuses dans le courant de la semaine. Et pour retrouver des températures respirables, il faudra être un petit peu patient. Et normalement, à partir de samedi, plus sûrement, peut-être vendredi, des températures qui devraient nous permettre de retrouver des valeur normale pour une mi-juillet. Les Daft Punk ou encore MGMT, tout de suite sur Chérie FM.

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2: Bonjour à tous, on commence votre horoscope de ce lundi 13 juillet par les béliers. La journée sera stable et tranquille, vous oubliez un peu les complications familiales, professionnelles et sentimentales. Taureau, bonne nouvelle, que ce soit en amour ou en amitié, sur le plan relationnel, tout s'améliore. Gémeaux, personne ne restera indifférent à votre petit jeu de séduction. Cancer, la journée est idéale pour prendre le temps de chouchouter les êtres qui vous sont chers. Lion, quand vous aimez, c'est pour de bon. Et aujourd'hui, ce n'est pas votre moitié qui va s'en plaindre. Vierge, vous avez la facilité de vous adapter rapidement aux situations. Ça tombe bien car la journée sera fertile en nouveautés. Balance, n'avancez pas tête baissée, même si tout se passe bien, jouez la prudence. Scorpion, c'est dans votre sphère amicale que les choses bougeront le mieux. Sagittaire, vous voici prête à affronter les mécontentements et à vous expliquer clairement ce qui va assainir l'ambiance. Capricorne, la journée démarre en trombe et vous place au premier rang des négociations. Verseau, c'est une bonne journée pour dissiper tous les malentendus. Vous pouvez faire confiance à votre sixième sens. Et enfin, les poissons, on vous écoute et vous n'avez aucun mal à vous faire comprendre et à faire passer vos idées. Je vous souhaite à tous une très belle journée.
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0: Un grand merci d'avoir choisi Chérie FM ce matin. Les plus matinaliers ont déjà piqué une tête. On profite encore un peu de la fraîcheur toute relative ce matin parce que beaucoup de départements sont encore en vigilance canicule, 8 jours consécutifs. Et du coup, beaucoup de feux d'artifice annulés en raison des risques incendies. Alors, si on ne peut pas faire le bal des pompiers, on peut toujours danser au rythme de la playlist 2000 de Chérie FM. Souvenez-vous, le 113 nous emmenait au summum. On va les croiser dans la prochaine playlist 2000 sur Chérie FM avec Gillo et Aventura sur Chérie FM. C'est 30 minutes de musique non-stop.
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2: Bonne matinée avec vos artistes 2000, 30 minutes non-stop avec le 113, No Doubt et Jennifer Lopez, et ça commence maintenant sur Chéri FM.

0: nous emmenait au summum. Et à 10h, on y est toujours ce matin au summum avec la playlist 2000 avec Jennifer, Bruno Mars et Aventura sur Chéri FM.
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0: Chérie FM, c'est tout. Vos souvenirs 2000, on est là, comme quand en 2002, elle gagnait la première édition de la Starac, la quotidienne, les primes. On a grandi avec Jennifer, qui devrait d'ailleurs sortir un nouvel album dans les prochains mois. Elle, c'est en Bretagne qu'elle posera ses valises. Pour le Festival des Vieilles Charrues, ce sera jeudi soir. Katy Perry continue sa tournée française des festivals et s'invite toujours sur Chérie FM. Eminem aussi. Ah oui, on a dit qu'on faisait dans les classiques 2000. Hein. On y est également avec Britney Spears sur Chérie FM. C'est une nouvelle session non-stop qui démarre tout de suite.
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week-end prolongé peut-être. La playlist de Mille régale tout le monde ce matin avec les Pussycat Dolls dans le panier. Il y aura aussi Leslie et Lady Gaga sur Chéri FM. Je vous ai préparé 30 minutes de musique non-stop. Et ça va démarrer là tout de suite dans une poignée de secondes sur Chéri FM.

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11: Et c'est surtout l'occasion de croiser ce matin Lady Gaga et Leslie, juste après les Pussycat Dolls sur Chérie FM. 30 minutes de musique non-stop, c'est l'été.

0: Il est 11h, très bonne matinée pendant vos vacances avec Chéri FM et la playlist de Mille qui vous apporte les L5, ça c'est unique, Yaz et Lady Gaga aussi sur Chéri FM.
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0: La playlist 2000, c'est aussi avec les L5 sur Chéri FM que vous croiserez sur vos lieux de vacances cet été, dans le Vaucluse notamment, à Vaison-la-Romaine le 2 août, à Bénodet dans le Finistère en Bretagne le 21 août prochain. Voilà, un avant-goût de leur concert au Dôme de Paris, ce sera le 19 février prochain et ça c'est un événement Chéri FM. Vous prenez vos places sur chérifm.fr pour le retour de ce groupe iconique. Ça c'est Mary J. Blige. Et c'est le retour d'une nouvelle playlist 2000 sur Chéri FM, une nouvelle session non-stop. En vacances avec Mary J. Blige, David Guetta, Matafix aussi sur Chéri FM.
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1: Il est l'heure de passer à table. Excellent appétit à toutes et tous. Merci de nous écouter, même pendant la pause déj. Nous sommes le 13 juillet, il est midi.
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1: On s'intéresse à la mi-journée de ce lundi 13 juillet, à l'actualité et les infos, c'est avec Eva Fleury. Bonjour Eva.
3: Bonjour Philippe, bonjour à toutes et à tous. On s'intéresse à la météo. C'est encore nuageux ce midi en Vallée du Rhône. Le ciel qui n'a pas trop évolué par rapport à ce matin, on en reparle à la fin de ce journal. À la une de l'actualité, plus de 30 000 hectares de brûlés depuis le début de la saison. C'est le bilan dressé ce matin par Laurent Nunez, un chiffre qui est déjà supérieur à l'année passée. Le ministre de l'Intérieur a aussi annoncé que 44 personnes avaient été interpellées. Elles sont soupçonnées d'être en lien avec des incendies sur le territoire.
1: Et en parlant d'incendie, un mineur va comparaître devant la justice pour l'incendie de Saint-Georges-les-Bains.
3: Oui, ce jeune de 17 ans fait partie des 4 adolescents arrêtés vendredi matin. Ils sont soupçonnés d'avoir provoqué le feu du 7 juillet dernier. 120 hectares avaient brûlé. L'individu sera jugé le 9 septembre pour dégradation par moyen dangereux et mise en danger de la vie d'autrui. Ce week-end, un incendie s'est déclaré dans la nuit de vendredi à samedi au sein du Wolf Safari Pogre. Une clôture électrique serait à l'origine de ce départ de feu. Par mesure de sécurité, 100 personnes ont été évacuées de manière préventive. Au final, le feu a été maîtrisé au bout d'une heure. Seuls 100 mètres carrés d'herbe ont brûlé. Il n'y a pas eu de dégâts majeurs ni de victimes.
1: Ouais, ça part un peu partout. Il y a eu également un départ de feu ce week-end dans le Pilat, et notamment à proximité de la commune de Farnay. Puisqu'on est dans le Pilat, on y reste avec cette ressource qui se fait rare, l'eau potable. Elle va désormais couler à flot à Bourg-Argental.
3: Ouais, la commune de 3000 habitants vient d'être liée au barrage du Ternay. Et ce, grâce à un accord avec Annone et Renaglo, les deux communes ont signé une convention de partenariat. Car jusqu'à présent, la commune ligérienne avait du mal à alimenter son réseau avec l'eau du Rioté, souvent à sec. Il y avait donc urgence pour Didier Rameau, maire de Bourg-Argental.
4: Le risque, c'est de ne plus avoir d'eau qui rentre dans notre station de production et du coup, on ne fournit plus d'eau aux Bourguisans. Donc l'alternative, c'est de faire venir des camions-citernes et vous imaginez la logistique et le coût économique. Sachant qu'à Bourg, on consomme 400 mètres cubes jour, voilà, vous imaginez le nombre de camions-citernes. Une sécurisation, c'était vraiment indispensable pour le territoire. Pas de sécurisation, pas de projet structurant, c'est-à-dire que moment, l'État va nous dire on ne vous accordera plus de permis de construire parce que vous n'êtes pas en capacité de fournir de l'eau potable à vos usagers. Voilà, tout simplement.
3: Et au total, chaque année, 110 000 m3 vont être alloués à Bourg-Argental. C'est une première en 400 ans. Une frontière française dans les Caraïbes va être modifiée. Les députés vont se pencher donc ce jeudi sur un texte qui prévoit de placer une délimitation sur l'île de Saint-Martin. Une partie donc à la France, une partie aux Pays-Bas. Il n'existait jusqu'à présent aucun texte pour encadrer cette frontière.
1: C'est une série animée qui vous parle d'un thème très actuel. Elle est à voir sur Arte. Ça s'appelle Musique Queer et ça met à l'honneur les droits des personnes LGBTQIA+, à travers une vingtaine d'artistes sur près d'un siècle.
3: Et parmi eux, Lil Nas X ou Eddie De Preto, deux rappeurs qui ont cassé les codes de leur genre musical pour faire passer leur message. La valentinoise Amandine Fredon a travaillé sur cette série avec le studio Foliascope à Saint-Péray.
5: D'avoir une chanson de rap en inversant les codes utilisés normalement pour le rap, très viril, très macho, et de le retourner, d'utiliser ces codes-là pour les retourner différemment, c'est très novateur. Eddie De Preto, c'est un personnage, on voit ça comme ça, personnage qui nous a vraiment touchés parce que il donne l'accent sur qu'est-ce qu'est la virilité. Et c'est vrai que c'est un artiste qui est tout en finesse, tout en sensibilité, et ça, il a ouvert la voie à plein d'autres artistes après lui. Et on comprend pourquoi ses chansons ont très bien marché, parce qu'il a une vie assez incroyable et il faut découvrir ça dans la série.
3: Une musique queer à découvrir ce lundi sur Arte. Et la série est disponible depuis le 20 juin sur le site arte.tv.
1: Et avant d'aller voir sur Arte, bah nous on va vous proposer de les écouter. Les artistes qu'on a évoqués dans ce son, Lil Nas X ou encore Eddie De Preto, à retrouver dans un instant sur Chérie FM, juste après la météo.
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3: Et côté ciel, aujourd'hui, Philippe, eh bien, c'est bien les nuages qui dominent la journée.
1: Ouais, il y en a pas mal hein, depuis ce matin, ce lundi 13 juillet. Pas de grand ciel bleu comme on avait l'habitude ces derniers jours. Le ciel va voir passer beaucoup de nuages, mais ces nuages ne devraient pas générer d'averses et surtout ils n'empêcheront pas le soleil de réchauffer l'ambiance, car on va encore avoir chaud cet après-midi, 35 à 37 degrés attendus à l'ombre. Demain, on devrait avoir un peu moins de nuages qu'aujourd'hui et plus de soleil. Cette nuit, on aura chaud, 20 à 22 au plus frais de la nuit, mais demain, on aura encore plus chaud qu'aujourd'hui, 36 à 39 prévu demain après-midi par les services météo. Il va faire chaud hein, toute la semaine, jusqu'à vendredi en tout cas, avec des orages qui pourraient éclater à partir de mercredi, des orages, quelques averses et des températures qui devraient revenir à la normale entre vendredi et samedi. Midi et 6, j'allais dire degrés, mais non, on n'est plus dans la météo. Midi et 6 minutes sur Chérie FM Vallée du Rhône. On les évoquait en évoquant Music Queer, on les écoute tout de suite sur Chérie FM. Edith Préto dans un instant et Lil Nas X tout de suite.

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1: Margot Piotti, guide conférencière, vous propose une balade insolite dans la forêt de Saint-Albandé au Grand Beau ce vendredi à 10h. Une sortie saveur et nature adaptée aux petits comme aux grands pour en découvrir ses mystérieux secrets.
2: L'idée, c'est de mêler à la fois gourmandise et découverte. Dans le cadre de la découverte de la forêt du Grand Beau, on va aller se promener dans cette très belle forêt, parler des arbres, parler de leur rôle, de comment ils s'accordent les uns les autres et tout ça de manière assez ludique. L'idée, c'est qu'il y a des esprits qui ont pris possession de la forêt. Il y a une malédiction qui a été jetée sur cette forêt et je compte justement sur les participants de la visite pour venir un peu lever cette malédiction. Et puis pour la partie gourmandise, bah évidemment, voilà, on va avoir plusieurs dégustations tout au long de la visite. Moi, j'aime bien amener des touches de gourmandise, ça fait partie quand même un peu de l'ADN de nos destinations, je trouve.
1: Une sortie qui nous sensibilise à la nature et au changement climatique de façon ludique, dans un esprit de partage et de convivialité.
2: Bien sûr, on sait très bien qu'aujourd'hui, la protection de l'environnement et la préservation de nos ressources se doit d'être au cœur de nos préoccupations, sans non plus tomber dans de l'éco-anxiété. L'objectif de cette visite, c'est aussi faire découvrir ou redécouvrir cette forêt que moi je trouve absolument incroyable. Peut-être certains habitent dans le coin mais ne la connaissent pas encore puisqu'on n'est pas très bon touriste chez soi. Et puis c'est l'occasion d'aller faire une balade en famille un petit peu à l'ombre des arbres, d'expliquer la raison d'être de cette forêt et en quoi les forêts peuvent vraiment apporter une solution majeure pour le réchauffement climatique.
1: Un rendez-vous à ne pas manquer ce vendredi matin à 10h devant la forêt du Grand Beau avec Margot Piotti. Les réservations se font par le biais de l'Office du Tourisme avec un tarif unique de 7 euros.
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2: Après la Coupe du Monde de football en Amérique, le championnat du monde d'enduro arrive à Saint-Agrève ce week-end du 17 au 19 juillet. La compétition s'invite en Ardèche pour la 6e manche du mondial. Thibaut Costecharère, président du motoclub des Razmotes et organisateur de l'événement, nous en dit plus sur ce week-end sportif.
3: Il y aura environ 200 pilotes, à savoir qu'il y aura les pilotes du championnat du monde d'un côté, et on crée une course en parallèle qui s'appelle le National Trophy Jean-Claude Charbonnier. Et ça, c'est des pilotes nationaux qui peuvent s'inscrire et rouler sur les traces des meilleurs pilotes mondiaux. Et on a appelé ce trophée Jean-Claude Charbonnier pour rendre hommage à Jean-Claude Charbonnier, qui était le président du motoclub du Puy-en-Velay, natif d'Ardèche et qui a beaucoup œuvré pour l'enduro, que ce soit au Puy et même ailleurs, qui nous avait beaucoup nous aidé à nos débuts en tant que motoclub. Donc ce sera deux courses en une, ce qui fait qu'il y aura 200 pilotes.
2: Une compétition qui s'annonce rude et qui promet de garder en haleine le public avec de grands favoris sur la ligne de départ.
3: Tout à fait, il y a les meilleurs pilotes mondiaux de la discipline, notamment l'Espagnol José García, l'Anglais Steve Holcomb, Brad Freeman, et bien entendu les meilleurs représentants français, dont un des Français qui joue les plus hautes marches du podium, c'est Zachary Pichon. Bon, après, il y a Thibaut Giraudon, qui est pas très loin de Saint-Agathe d'ailleurs, qui est du Saint-Jean. Il y a pas mal de pilotes français qui sont en bonne position et qui pourraient décrocher des podiums et voir les hautes marches des podiums. Ah ben, un pronostic, nous on est un peu chauvin, on aime bien les Français, donc j'espère que Zachary Pichon va dominer le week-end. Après, il aura fort à faire face à la concurrence étrangère, notamment Joseph Garcia, qui est son concurrent plus direct, avec Thibaut Holcomb, Andrea Verona, l'Italien également. Il y a vraiment un plateau très fourni et tous ces gars-là roulent tellement vite que la moindre erreur coûte cher. Donc on espère que Zachary tirera son épingle du jeu et portera haut les couleurs de la France.
2: Ils auront besoin de vos encouragements au programme. Plusieurs courses, mais rassurez-vous, tout est prévu. Restauration, buvette, parking accessible aux personnes à mobilité réduite. Vous pouvez retrouver toutes les informations sur leur site internet.
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Et hier soir, Jay-Z a clôturé ses 3 concerts new-yorkais avec une soirée inoubliable pour les fans qui étaient présents. Une soirée marquée par la présence de plusieurs invités, dont Usher, Rihanna ou encore sa queen, Beyoncé. Jay-Z qu'on verra au Stade de France, ça ce sera en septembre prochain. Franchement, bon, on espère le même plateau d'artistes pour fêter ses 30 ans de carrière. Rihanna était avec Jay-Z hier soir et elle est sur Chérie FM. C'est notre invitée pour la prochaine playlist 2000 qui arrive. Avec Beyoncé, on ne se refuse rien. Le Superbus sur Chérie FM, 30 minutes de musique non-stop.

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0: Et la playlist 2000 continue sur Chéri FM en plein cagnard aujourd'hui avec Backstreet Boys, Lam et Rihanna sur Chéri FM, 13h.
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0: C'est ça, Chérie FM, la playlist de Mille du lundi qui sent bon les vacances ou le week-end prolongé. Si vous faites le pont, profitez. Avec Chérie FM, c'est la radio de votre été. Et si vous êtes tout seul au travail cette semaine, vous montez le son de votre enceinte connectée. Jérôme Bonnier, on va passer l'après-midi ensemble avec vous, artistes 2000. Je vous prépare entre autres Jennifer Lopez dans le prochain quart d'heure. Elle a passé quelques jours à Paris la semaine dernière avec sa sœur pour la Fashion Week. Les fans s'en souviennent. Très bon ça, Gilo. Après l'excellent Mojo et Tony Braxton aussi sur Chérie FM, c'est la radio des années 2000. Bougez pas.
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aimez ça? Eh ben moi aussi, hein. C'est forcément Chérie FM, la playlist 2000 qui vous suit partout, tout l'été, avec l'appli gratuite, avec que des titres cultes, 100% année 2000. James Morrison arrive avec Nelly Furtado, juste après Gillo, Jennifer Lopez, et voici Oria.

0: écoutez Chérie FM, la radio officielle de votre été et des vacances. Ça y est, vous êtes arrivés à destination, bien installés, les valises sont défaites, les serviettes de plage sont sorties. Vous allez enfin pouvoir profiter avec la playlist 2000 de Chérie FM, aussi indispensable que le chapeau et la crème solaire, indice 50++ en ce moment. On va retrouver David Guetta avant 14h, après ses concerts complets au Stade de France il y a pile un mois. Il a déjà validé 3 festivals pour 2027 en France. Rendez-vous notamment à Marmande, Arras et Aix-les-Bains. Ça va être explosif. David Guetta dans la prochaine demi-heure non-stop sur Chérie FM. Avec aussi Craig David et Gwen Stefani. C'est 100% année 2000 sur Chérie FM.
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2: Et toujours que du bon cet après-midi avec David Guetta, Craig David et Gwen Stefani sur Chérie FM, les années 2000. Non-stop. 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

0: FM 14h. Bon, ça chauffe sous le parasol avec les Pussycat Dolls, Martin Solveig et Craig David sur Chérie FM. C'est la playlist 2000 en non-stop et c'est comme ça tout l'été.
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0: Passez un bel été, vous écoutez Chérie FM, la radio officielle des années 2000 avec Vita qui arrive très vite. Vita qui s'est prêtée au jeu des questions-réponses dans le tout dernier podcast de Séverine Ferrer, Nos années 2000, disponible sur le site et sur l'appli Chérie FM. Bon, je l'ai déjà écouté, je peux vous dire que vous allez passer un super moment à replonger dans ces souvenirs des années 2000. Profitez de votre après-midi transat pour l'écouter. Vita à suivre sur Chérie FM avec Timbaland, B.O.B. et puis ça aussi c'est culte. Katy Perry dans la playlist de Ville Chérie FM. Katy Perry qui a chanté à Nancy hier soir.
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Vous écoutez Chérie FM, la radio qui ravive les couleurs des années 2000 avec Timbaland après Christophe Willem, La Tortue qui avait remporté l'édition 2006 de Nouvelle Star. Et voici B.O.B. sur Chérie FM. Profitez. 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

0: lundi avec Chérie FM. Bon, demain c'est 14 juillet, un jour férié et chômé pour beaucoup d'entre vous. Vous aurez le droit de faire la grasse mat hein, pour une fois. Profitez, sinon pour les leftos, c'est Stéphane Cazin qui sera la déciseur sur Chérie FM pour vous tirer du lit avec le réveil chéri de l'été, l'info feel good, le collecteur de l'été, la météo des plages. Bref, il y aura plein de rendez-vous sympas pour bien commencer la journée avec la playlist 2000. Hein, forcément, c'est l'ADN de Chérie FM. La preuve, on démarre 30 minutes non-stop, les pieds dans la piscine avec Lady Gaga. Il y aura aussi 50 Cent et Kylie Minogue sur Chérie FM, bougez pas.
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2: Ouais, juste avant l'activité Bracelet Scooby-Doo au camping, 30 minutes non-stop avec 50 Cent, Kylie Minogue et Lady Gaga sur Chérie FM. 100% année 2000.

0: c'est 100% soleil hein, cet été avec la playlist 2000. 50 Cent arrive après Madieu Duarte et Sharif Aluna et Kylie Minogue en cœur de 30 minutes non-stop sur Chéri FM, il est 15h.
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0: Bon lundi avec Chérie FM, bon veille de match de Coupe du Monde pour la France qui affrontera l'Italie en demi-finale à Dallas. Mais oui, je sais, ça va bien se passer, hein. Vous allez vibrer pour les Bleus. 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Et voici un aperçu avec Laurent Wolf dans le prochain quart d'heure. Ça va déménager au club de sport. Il y aura aussi Chris Namilian et Rihanna sur Chérie FM. Vos années 2000, bougez pas.
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0: Et oui, c'est ça, chérie FM, la playlist 2000 de votre été toute la journée sur la serviette et sous le parasol, surtout avec cette chaleur. Il y a encore 37 départements en vigilance rouge canicule qui suffoquent aujourd'hui. Vous avez 38-39 à l'ombre en Bourgogne et dans le centre-est cet après-midi, 34 à Paris. C'est plus respirable en bord de mer avec 22 degrés à Cherbourg. Profitez-en si vous êtes en vacances sur la côte avec l'appli chérie FM dans le sac de plage, évidemment. Drapeau vert pour la playlist 2000 avec 30 minutes non-stop. Les Spice Girls arrivent avec Cheryl Cole avant 16h sur Chérie FM.
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2: Bon, à défaut des balles du pompier hein, ce soir à Paris et peut-être près de chez vous, on va danser cet après-midi sur la playlist 2000 avec les Spice Girls, encore un titre culte, après Cheryl Cole sur Chérie FM. 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

0: Clarage hein, sur Chéri FM, extrait de la série culte du début des années 2000, Prison Break. Moi j'ai revu l'intégrale en replay il n'y a pas si longtemps, 90 épisodes. Je peux vous dire que ça vous occupe les vacances. Hein. La playlist 2000 du lundi qui continue en plein soleil avec Mika et Avril Lavigne hein, sur Chéri FM, 16h. C'est l'heure du béni bien gras sur la plage.
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0: Vous écoutez Chérie FM, bon lundi avec la playlist 2000 en mode vacances ou week-end peut-être hein, si vous faites le pont. Ouais, demain c'est le 14 juillet, vous allez peut-être commencer à faire la fête dès ce soir dans plusieurs villes avec un programme un peu allégé à cause de la canicule. Il y a quelques communes qui ont trouvé la parade pour remplacer les feux d'artifice cette année. À Paris, ce sont 1600 drones qui feront le spectacle au-dessus de la Tour Eiffel et du Champ de Marche. Ça va être énorme. Et pour faire la fête, vous pouvez toujours compter sur la playlist 2000 de Chérie FM. On a tout prévu. Anastasia, Sean Paul et Black Eyed Peas à suivre dans le prochain quart d'heure. Oui, je me tais. Je vous laisse avec la playlist 2000 de Chérie FM. Bougez pas.
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0: c'est Chérie FM, la radio 100% année 2002, votre été. Vous avez reconnu Anastasia et son titre mondialement connu, I'm Out of Love, qui fête ses 26 ans cette année. Je vais faire le calcul, hein, c'est facile. Anastasia qui remontera justement sur scène à la rentrée. Concert Chérie FM unique en France, hein, ce sera le 19 octobre à l'Olympia. On vous a mis toutes les infos pour réserver sur le site et sur les réseaux Chérie FM. Et ça aussi c'est culte. Daft Punk avant 17h et la séance d'aquagym du lundi. Je prépare aussi Matt Pokora et Maria Carré sur Chérie FM, la playlist 2000. C'est Victor qui prend le relais jusqu'à 20h sur Chérie FM.
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0: Allez, 17h, bienvenue sur Chéri FM, c'est Victor avec vous. Je vous accompagne jusqu'à 20h, toujours avec la playlist 2000, Tragédie et David Guetta. C'est juste après les infos.
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0: La minute info de ce lundi, c'est avec Candice Riouet. Salut Candice.
3: Salut Victor, bonsoir à tous.
0: 84 départements en vigilance canicule pour demain.
3: Oui, 26 seront en vigilance rouge, 58 en orange, avec des températures comprises entre 20 et 31 degrés le matin, entre 25 et 35 degrés dans l'après-midi. Un temps qui restera donc chaud et ensoleillé. Attention aux averses orageuses qui toucheront le Grand Est dans l'après-midi. Sur les routes, la 6 est toujours coupée dans les deux sens en Seine-et-Marne en raison de l'incendie dans le secteur de Fontainebleau.
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0: L'essentiel à retenir aujourd'hui, Candice.
3: Fontainebleau, justement, où l'incendie n'est toujours pas fixé. Les pompiers font face à un nouveau départ de feu. Des flammes qui ont déjà parcouru près de 1000 hectares, soit 5% du massif. Dans l'Yonne, un feu s'est déclaré entre Paris et Tonnerre. La circulation des trains sur la ligne à grande vitesse sud-est est perturbée, avec des retards pouvant aller jusqu'à plus de 3 heures. Dans le reste de l'actualité, une minute de silence sera observée pour les victimes des attentats de 2016 à Nice, avant la demi-finale de la Coupe du Monde entre la France et l'Espagne. 86 personnes avaient péri lors de cette attaque.
0: Enfin, Rihanna, elle était présente hier au concert de Jay-Z.
3: Et oui, la chanteuse a surpris le public en arrivant sur scène pour interpréter ce morceau que vous entendez, Run This World, un titre sorti en 2009. D'autres mégastars étaient aussi invités à ce concert. On a pu voir notamment Beyoncé ou encore Pharrell Williams. Bref, c'était un peu the place to be, hein, Victor.
0: Mais ça fait plaisir de la revoir, Rihanna.
3: Okay, oui.
0: On attend un nouvel album. Ça fait 10 ans qu'on attend ça.
3: Quand même.
0: Merci beaucoup Candice, à tout à l'heure. 18h pour de nouvelles infos. Bienvenue sur Chéri FM. On passe la soirée ensemble, la playlist 2000 pour terminer cette journée de lundi. Tragédie arrive et tout de suite voici David Guetta et Kelly Rowland.

0: bonne fin d'après-midi avec Chérie FM. J'espère que vous passez un bon lundi, lundi particulier pour beaucoup d'entre vous. Vous êtes nombreux à faire le pont la veille de jour férié. Demain, c'est le 14 juillet. Donc, vous profitez d'un week-end de 4 jours. Ça fait plaisir. Vous êtes aussi peut-être en vacances. Ça y est, les vacances d'été ont bien commencé. Là, on l'a vu sur les routes ce week-end, il y avait du monde. Profitez bien de ces vacances bien méritées. Sur le retour de la plage, peut-être avec les pieds encore pleins de sable. C'est la playlist 2000 qui vous accompagne. Britney Spears, elle arrive. On croisera aussi Justin Timberlake et le duo Yves-Gwen Stefani. Sans oublier le premier collecteur de la soirée. Ce sera aux alentours de 17h30 sur Chérie FM.
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1: Prudence encore sur une bonne partie du territoire. La canicule se poursuit demain. 84 départements sont en vigilance, 26 en vigilance rouge et 58 en orange. La journée de demain sera dans l'ensemble très ensoleillée sur la partie sud du pays. A l'inverse, le ciel sera particulièrement voilé sur la partie nord. Quelques orages et quelques averses aussi sont également à prévoir sur le Grand Est dans l'après-midi. Côté température, nous aurons de 20 à 35 degrés sur la moitié nord et de 25 à 38 degrés sur la moitié sud. À 17h30, vous découvrirez le premier collecteur de la soirée. Et d'ici là, la playlist 2000 continue. Justin Timberlake arrive et tout de suite, voici Britney Spears sur Chérie FM.
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0: c'est Chérie FM que vous écoutez. À suivre dans la playlist 2000 Econ et Eminem. Et tout de suite, 17h30, c'est l'heure du premier collecteur Chérie FM. C'est le cash de Bryce, c'est
1: 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Vous inquiétez pas, monsieur, je n'ai pas le permis.
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0: Et pour ce premier collecteur de la soirée, je vous ai choisi un titre d'un groupe culte, un groupe américain, les Jonas Brothers. Le titre s'appelle SOS, c'est sorti en 2007, c'était le premier single international des trois frères. Le titre s'est vendu à plus de 2 millions d'exemplaires à travers le monde et ça fait de lui un des plus gros succès musicaux de l'année 2007. Les Jonas Brothers, on les retrouvera notamment à l'affiche de Camp Rock 3 qui sortira dans un mois tout pile le 13 août prochain. On a trop hâte de découvrir ça et en attendant, on redécouvre ce titre des Jonas Brothers. Voici SOS dans la playlist 2000 de chez

0: Bon lundi et bonnes vacances avec Chérie FM. Et il y en a une autre qui est en vacances en ce moment, Séverine Ferrer. Elle profite d'un peu de répit cet été. Elle sera de retour dans Chérie Génération 2000 le 31 août. Et je sais que Séverine vous manque. 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Elles aussi, elles ont marqué la décennie, toutes ces années 2000. Les Pussycat Dolls qui seront en concert à Paris en septembre. Elles arrivent dans la prochaine demi-heure de musique non-stop. On aura aussi Medja et Magic System avant 18h. C'est la playlist 2000 sur Chérie FM.
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0: bel été avec Chéri FM et avec la playlist 2000. On continue de se régaler avec Tayo Cruz et Pink. Ils arrivent juste après la Minute Info, il est 18h.
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0: Et la Minute Info, c'est avec Candice Riway. Salut Candice.
2: Salut Victor, bonsoir à tous.
0: 26 départements en vigilance rouge, canicule pour demain.
2: 58 autres seront en orange, prévoyez entre 20 et 31 degrés le matin, entre 25 et 35 degrés dans l'après-midi. Des températures encore chaudes et du soleil, principalement en matinée. Des orages pourraient se former dans le Grand Est au fil de la journée. Et puis concernant vos conditions de circulation, la 6 est toujours coupée dans les deux sens en Seine-et-Marne à cause de l'incendie dans le secteur de Fontainebleau. Une autoroute qui restera également coupée demain.
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0: Que faut-il retenir de l'actualité, Candice?
2: Les flammes à Fontainebleau, justement, qui progressent toujours. Pas loin de 1000 hectares ont déjà brûlé, soit un cinquième de la totalité du massif. C'est le troisième plus gros feu de la moitié nord du pays depuis 2006. 500 pompiers et plusieurs canadaires sont toujours mobilisés. Au total, 30 départements seront demain en vigilance orange au feu de forêt. Dans l'Yonne, le trafic sur la ligne à grande vitesse sud-est est également perturbé en raison d'un incendie entre Paris et Tonnerre, compté jusqu'à plus de 3 heures de retard pour certains trains. Dans le reste de l'actualité, 10 ans jour pour jour après les attentats de Nice, une minute de silence sera observée demain en hommage aux 86 victimes avant la demi-finale de la Coupe du Monde entre la France et l'Espagne.
0: Enfin, le biopic Michael entre dans l'histoire.
2: Et oui, il vient de passer la barre symbolique du milliard de dollars au box-office. C'est une première, un Victor mondial, une première mondiale pour un biopic musical. En France, le long métrage a réuni plus de 5 millions de spectateurs.
0: C'est incroyable.
2: Il était génial en plus.
0: Ben oui, on sait, très bien. La vie de Candice, on est ravis de l'avoir. Merci beaucoup Candice, bonne soirée.
2: Bonne soirée à toi.
0: Très bonne soirée à vous aussi à l'écoute de Chéri FM. C'est la playlist 2000 qui continue, je vous ai prévu Tayo Cruz. Et tout de suite, voici un classique de Pink sur Chéri FM. Belle soirée.

0: c'est Victor avec vous sur Chéri FM. Veille de jour férié aujourd'hui, demain c'est le 14 juillet. Alors oui, c'est la fête nationale, mais il y a un autre événement, les demi-finales de la Coupe du Monde. La France affrontera demain soir l'Espagne. Le match est à 21h. J'imagine que vous aussi vous êtes en train d'organiser votre soirée de demain, savoir dans quel bar vous allez regarder le match. Si c'est à la maison avec les copains ou en famille, il faut savoir qui récupère les pizzas, qui ramène quoi. C'est toute une organisation, un match de l'équipe de France. Avant de les soutenir les Bleus, demain on continue de se régaler ce soir avec la playlist 2000, Papi Sanchez pour démarrer la prochaine demi-heure. Bob Sinclair sera là aussi. Et à 18h30, vous découvrirez le deuxième collecteur de la soirée. Merci d'écouter Chéri FM.
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20: Les vacances ont bel et bien commencé. Vous profitez de la plage direction les côtes de la Manche du côté de Deauville. Le ciel sera quelque peu voilé demain. 28 degrés avec un ressenti de 37, une eau à 20 degrés. Attention à quelques rafales de vent. Sur la façade atlantique, direction Biscarrosse où nous aurons demain 29 degrés, ressenti 39. Quelques légers nuages, une eau à 22 degrés et un indice UV à 7. On n'oublie pas la crème solaire. Enfin, direction la Méditerranée et Palavas-les-Flots. Grand soleil demain. 28 degrés annoncé, un ressenti de 39 sur le sable. L'eau sera à 25 degrés et l'indice UV à 8. Là encore, on n'oublie pas la crème solaire. 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La playlist 2000 continue avec Bob Sinclair et Papi Sanchez.

0: Bon lundi et bon début de semaine avec Chéri FM. Katy Perry et Shaim arrivent dans la playlist 2000. Et juste avant 18h29.
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0: C'est l'heure de découvrir le deuxième collecteur Chéri FM de la soirée. Je suis allé le chercher sur le quatrième album du groupe britannique Sugar Babes. On connaît notamment l'immense succès Too Lost in You. Et ce soir, c'est le titre Push the Button que je vous fais redécouvrir. Ce titre sorti en 2005 qui a notamment été la BO du film Toi, c'est moi, sorti en 2006. On l'avait aussi réentendu lors de la cérémonie d'ouverture des Jeux Olympiques de Londres en 2012. On adore le groupe Sugar Babes et c'est le deuxième collecteur de ce lundi. Voici Push the Button dans la playlist 2000 sur Chéri FM.

0: Vous écoutez Chéri FM, bonne fin de journée avec la playlist 2000 et c'est l'info dont tout le monde parle aujourd'hui. Rihanna a rejoint sur scène Jay-Z lors d'un concert à New York hier soir. La vidéo est incroyable, tout le monde hurle dès qu'elle monte sur scène. Ça faisait un petit moment qu'on ne l'avait pas vu performer Rihanna. Franchement, ça fait plaisir de la revoir. On espère qu'elle va vite revenir. Elle a mis quelques posts là sur les réseaux sociaux. Elle était en studio. Moi, j'y crois. On y croit. Si vous n'avez pas vu la vidéo, elle est postée sur l'Insta de Chéri FM. Pendant que vous allez voir tout ça, on l'écoute Rihanna. Elle arrive dans la prochaine demi-heure de musique non-stop. Star Sailor et Beyoncé sont calés aussi dans la playlist 2000 sur Chéri FM.
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0: 19h à l'écoute de Chéri FM. Et c'est le moment de débuter Chéri Summer Party, la playlist de mille idéales pour l'apéro et pour profiter de ce début de soirée. On démarre avec Jason Derulo et Rihanna tout de suite.
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0: Bon début de soirée avec Chéri FM. On est en plein cœur de Chéri Summer Party, votre nouveau rendez-vous tout l'été sur Chéri FM. C'est tous les soirs de 19h à 20h. La playlist 2000 passe en mode apéro, en mode vacances, tout ce dont on a besoin en ce moment. Une playlist idéale pour vous accompagner à la maison avec des amis, en famille, en voiture aussi, direction le resto là après une journée à la plage. Demain c'est férié, on peut tous s'autoriser un petit apéro avec modération bien évidemment. Elle par contre, aucune modération. La playlist 2000, elle continue avec les Black Eyed Peas. Je vous ai aussi prévu Brandy et Martin Solveig. C'est Chéri Summer Party sur Chéri FM.
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0: Prudence encore sur une bonne partie du territoire. La canicule se poursuit demain. 84 départements sont en vigilance, 26 en vigilance rouge et 58 en orange. La journée de demain sera dans l'ensemble très ensoleillée sur la partie sud du pays. À l'inverse, le ciel sera particulièrement voilé sur la partie nord. Quelques orages et quelques averses sont également à prévoir sur le Grand Est dans l'après-midi. Côté température, nous aurons de 20 à 35 degrés sur la moitié nord et de 25 à 38 degrés sur la moitié sud. Belle soirée avec Chérie FM. C'est Chérie Summer Party qui continue jusqu'à 20h. Une playlist de mille idéales pour l'apéro. Voici Martin Solveig, Brandy et les Black Eyed Peas sur Chérie FM.

0: avec Chérie FM pour débuter votre soirée de lundi. Une soirée qui va se poursuivre à partir de 20h avec Thibaut qui vient d'arriver en studio. Salut Thibaut.
1: Salut Victor, comment ça va
0: hein? Eh ben écoute, chaudement j'ai envie de dire.
1: Oui, avec quelques piqûres de moustiques aussi.
0: Oui, oui, bon, c'est l'été, quoi, on commence à s'habituer. Chérie Frenchy à partir de 20h.
1: Exactement.
0: Qu'est-ce que tu nous as prévu? Que de
1: voilà,
0: belles choses.
1: Mais que de belles choses, mais je vais pas tout dire maintenant, faut être
0: évidemment,
1: là 20h.
0: On garde un peu de surprise. Avant le début de Chérie Frenchy avec Thibaut, c'est Chérie Summer Party qui continue avec le groupe North Barclay qui arrive, ça on adore. Ah, il chante, mais il chante.
1: Ouais, je chante, mais tout bas.
0: Tout bas.
1: Ouais, ouais, non, je vais vous éviter ça quand même.
0: Une demi-heure de musique non-stop qui redémarre avec aussi les Daft Punk et Tattoo avant 20h sur Chérie FM. C'est la playlist 2000.
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0: C'est Thibaut sur Cher IFM. Je monte en voiture avec vous. Hein. On met à fond la playlist 2100% Frenchy. Voici Superbus et Vita sur Cher IFM.
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0: trop besoin de parapluie en ce moment en France. Peut-être plus de crème solaire. En tout cas, bien installé sur la chasse de camping. J'espère pour vous. Profitez de vos vacances avec Chérie FM sur l'enceinte connectée que vous n'avez pas oublié. Bien joué. On est avec vous en vacances. En ce moment, c'est Chérie Frenchy jusqu'à 22h. La playlist 2000 en non-stop que vous connaissez par cœur. Invitez les voisins. Faites comme The Voice. Vous vous mettez sur les chasses de camping et puis vous chantez ça. C'est Pauline. Dans le prochain quart d'heure, je vais rajouter aussi dans la playlist 2000 Alizé, Leslie. C'est tout ce qu'on aime. Et c'est maintenant sur Chérie FM.
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1: Je vous le souhaite, hein, un jour sur Chérie FM, peut-être faire un défilé pour une grande maison. Qui sait? On connaît pas ce que demain il fait. En tout cas, Alizée, elle l'a déjà fait. Oui, il y a quelques jours. Avec sa fille pour Jacquemus. Incroyable. Franchement, elle était magnifique. Petite veste à 1000 euros, tout de même. Ils font les soldes à Jacquemus ou pas? C'est pour un ami. Alizée dans la playlist 2000 après Leslie sur Chérie FM.

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0: avec Chérie FM à 24h de la demi-finale de l'équipe de France face à l'Espagne. Vous êtes prêts à les supporter, j'espère. Vous avez vu, tiens, la FIFA vend des morceaux de pelouse où les matchs se sont joués pour la Coupe du Monde. 450 $, mais 395 € quand même, un petit souvenir, voilà, qui fera des heureux et des heureuses. Nous, ce qui nous rend heureux et heureux sur Chérie FM, c'est ça. C'est la playlist 2000, évidemment, je vous le donne en mille. Camaro, rien que ça, Sheriff Aluna aussi, et Jennifer dans la playlist 2000. C'est maintenant sur Chérie FM, bonne route.
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0: Party, tous les soirs 19h-20h sur Chéri FM,
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Bonnes vacances à tous les juilletistes qui écoutent Chérie FM en ce moment et dans l'attente. Oui, je vous vois. Léa aussi, on vous oublie pas, elles arrivent. Je sais que vous les attendez avec impatience, ces vacances. Imaginez-vous déjà, tiens, sur votre lieu de vacances, il y a une soirée karaoké, il y en a tout le temps. On adore ça. Vous prenez une brosse à dents à la maison, un truc qui traîne, là, une brosse à cheveux, et vous faites comme

0: Ouais, on est assez chaud comme ça, mais on va danser quand même. Et Yael sur Chéri FM.
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sur Cher IFM, il bouge bien ses pecs en story Instagram, Matt Pokora. Ça y est, je vous ai tous perdu. Bah oui, vous êtes en train de taper Matt Pokora sur Instagram. Allez regarder sa story, allez-y. Voici la playlist 2000 avec Matt Pokora et Yannick juste après sur Cher IFM.

0: Nous aussi, hein, on s'est mis en mode vacances comme vous sur Chérie FM avec tous les soirs notre nouveau rendez-vous de 19h. Chérie Summer Party en trois lettres, enfin en trois lettres, en trois mots, c'est mieux. Pour commencer la soirée, l'apéro en musique, on mettait les voisins aussi, les fenêtres grandes ouvertes. Oui, c'est fait pour rafraîchir la maison, mais aussi danser, pourquoi pas, avec les voisins. Soyez là demain dès 19h. Et reste avec moi avant 22h, on termine Chérie Frenchy. Nadia arrive, ça va chanter en voiture. Hein. Stromae arrive aussi, Emma Domas dans la playlist 2000 sur Chérie FM.
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0: encore à table à 22h. C'est ça, les vacances avec Chérie FM. Et la playlist 2000, voici Stromae et Madomas maintenant sur Chérie FM.
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0: Vianney, Ryan Bisever.
1: Avec Chérie FM en mode repos en ce moment, comme les coureurs du Tour de France qui reposent les mollets aujourd'hui, ils sont dans le Cantal. Demain, je compte sur vous pour récupérer des bobs et du café gratuit avec les caravanes. On fait le plein avec la musique 2000, la playlist 2000, nous on fait le plein sur Chérie FM. Worlds Apart, juste après, et Cornet Vita.

Black Eyed Peas sur Chérie FM, ils étaient à Clermont-Ferrand début juillet. Oui, Black Eyed Peas, nouvelle, voilà, peut-être tournée en France, on espère. Le groupe est dans la playlist 2000 maintenant avec Christina Aguilera sur Chérie FM.

comment bien se réveiller pour partir en vacances, je vous le donne en 1000, c'est cher IFM, je vous le donne même en 2000, c'est pas mal avec la playlist 2000. Cette playlist 2000 qui commence dès le réveil chéri de l'été avec plein de rendez-vous comme l'info du Transat, c'est une info hyper chill à partager avec vos amis de l'aquagym le matin ou si vous allez courir aussi à ceux qui font rien également en vacances, on est là pour rien faire, en vacances se reposer. En tout cas soyez là demain dès 6h pour le réveil chéri de l'été et nous on n'est pas couchés. Ah non non, avant 22h, là avant 23h même, le temps passe avec la playlist 2000. All Saints arrive, Akon également en voiture avec vous sur Chéri FM.

0: bonne route avec la playlist 2000. Vous écoutez la radio de vacances, hein, c'est ça. Cher IFM, bien joué. Voici Céline Dion maintenant et Eminem sur Cher IFM.
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C'est un artiste Chéri FM que j'adore. Oui, j'adore l'écouter sur Chéri FM. Je sais qu'il écoute des fois Chéri FM en voiture. Martin, s'il te plaît, reviens. Martin Solveig dans la playlist 2000. Bah oui, il est parti en retraite. J'espère qu'il va nous rejoindre. En tout cas, il vous rejoint en voiture. Katy Perry, Shaggy également maintenant sur Chéri FM.

Grosse année pour Shakira entre Zootopie 2, 2 millions de personnes réunies sur une plage. L'hymne de la Coupe du Monde aussi qui nous accompagnera avec les Bleus demain soir. Shakira est sur Chérie FM avec David Guetta dans la playlist 2000.

Urban Roots avec Chérie FM en voiture et des étoiles plein les yeux, peut-être avec vos enfants aussi. Ils se couchent tard, oui, c'est les vacances déjà d'une part. Et puis en même temps, vous avez peut-être vu à côté de chez vous un feu d'artifice. Moi, je peux vous dire que là, dans les studios à Paris, je vois la Tour Eiffel et ça a été incroyable. Vraiment, si vous l'avez vu même à la télé, c'est avec la playlist 2000 que vous rentrez à la maison. Craig David arrive juste avant minuit. Il y aura aussi du Michael Jackson sur Chérie FM. Je vous attends, restez là avec moi. Hein.

0: l'impression que j'ai 20 ans de moins, c'est trop bien. Je rêve de voir une tournée des Spice Girls, par exemple, parce que j'étais fan des Spice Girls. Pour moi, les années 2000, c'est Nadia, Anastasia et c'est Billy Crawford. 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

0: Avec Chérie FM et la playlist 2000 à fond en voiture jusqu'au bout de la nuit. Hein. Voici Imone maintenant et Gwen Stefani sur Chérie FM. Bonne route.
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